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0: Active, il est 7h et je vous prépare le hit d'Offenbach et Starseller, Fort to the Floor. Juste avant aussi de retrouver la météo, il est temps de passer aux infos maintenant. Et c'est avec Valentin Barthévian. Bonjour Valentin.
1: Bonjour Jérôme, bonjour à tous. À la une, le mondial achevé, la folie des cartes. Panini n'est pas terminé il y a deux semaines, jour pour jour. Souvenez-vous, la France s'inclinait face à l'Espagne et laissait échapper son rêve de troisième étoile. Depuis, notre voisin ibérique a remporté la Coupe du Monde, mais le chapitre n'est pas refermé pour tout le monde, notamment les collectionneurs de cartes Panini, ces célèbres vignettes. Et Mathieu, l'un des Ligériens, s'étant lancé dans l'aventure, aimerait organiser ces prochaines semaines une rencontre entre tous les fans des petites cartes Panini pour tenter de compléter les albums. Il s'est confié à Active, écoutez-le.
2: Le livre Panini de la Coupe du Monde, c'est 980 étiquettes, vu qu'il y avait 48 équipes au Mondial. Donc les étiquettes des joueurs de foot, plus le logo. Donc ça fait quand même beaucoup. Donc après la Coupe du Monde, on peut toujours se procurer des étiquettes dans les lieux de vente. Et bah, le but, c'est aussi de partager cette passion avec d'autres personnes et de faire des échanges pour baisser, on va dire, le coût de revient pour finir l'album.
1: Et on vous a mis un post sur notre page Facebook pour tenter de mettre ça en place. N'hésitez pas à commenter si l'idée vous plaît. Un enfant de 14 ou 15 ans n'a rien à faire seul dans les rues après 22h. Voici les mots du maire de Villars, Jordan Da Silva, après Saint-Chamond. C'est donc la ville de Villars qui a pris des arrêtés pour lutter contre les rassemblements qui troublent l'ordre public depuis vendredi. Et jusqu'au 15 octobre, les rassemblements troublant l'ordre public entre 22h et 6h sont interdits sur plusieurs sites de la commune identifiés comme particulièrement sensibles. Un couvre-feu a également été mis en place pour les mineurs de moins de 16 ans non accompagnés durant les mêmes horaires et sur l'ensemble de la ville. La Talaudière a également imposé un couvre-feu pour les mineurs. Et s'il n'avait pas commis d'infraction devant les policiers, il aurait peut-être encore réussi à esquiver la prison. Samedi vers 20h, les forces de l'ordre ont aperçu une Renault Scénic qui dégageait un peu de fumée rue de la Monta à Saint-Thé. En plus de ça, le chauffard, un homme de 27 ans, circule sur un couloir

0: bus ait grillé un feu rouge en doublant deux véhicules. Interpellé, il sent fortement l'alcool. Il avouera avoir bu deux vodka. Passé au fichier, il faisait l'objet d'un mandat d'arrêt pour violence aggravée et a été directement incarcéré à la prison de la Talosière. Dans l'actualité également, la canicule est de retour en France et la Loire sera bel et bien concernée. L'épisode devrait débuter demain chez nous, même s'il fait déjà très chaud aujourd'hui. On en parlera juste après dans la météo. La barre des 40 degrés pourrait être atteinte dans le Pilat rhodanien selon Météo France. Le retour de la chaleur qui fait craindre une nouvelle aggravation des incendies en Gironde où les feux ont déjà ravagé 42 000 hectares. Dans les Bouches-du-Rhône, un sapeur-pompier volontaire de 38 ans est mort hier après la sortie de route du camion-citerne qu'il conduisait au nord d'Arles. Retour chez nous en foot. Ces jours de match pour les filles de la Saint-Etienne, les Vertes qui vont bientôt retrouver la deuxième division affrontent Montpellier, club de première ligue, pour leur premier match amical. Le coup d'envoi sera donné à 18h à Grammont. On rappelle que les garçons jouent demain contre le club suisse du FC Lausanne Sport à 21h. C'est déjà le cinquième match amical pour les coéquipiers d'Irvine Cardona. Toujours en foot, il va être présenté officiellement aujourd'hui à partir de 11h, le nouveau sélectionneur de l'équipe de France. Sauf gros retournement de situation, c'est le champion du monde 98, Zinedine Zidane, 54 ans, qui devrait être nommé à la tête des Bleus. Il a été trois fois vainqueur de la Ligue des Champions à la tête du Real Madrid pour sa première expérience d'entraîneur entre 2016 et 2018. Mais il n'a pas entraîné depuis 5 ans. Allez, on passe donc à la météo. J'en parlais un peu dans les infos, hein, la canicule qui va commencer à arriver petit à petit dans la Loire. Et il fait déjà chaud aujourd'hui. C'est vraiment comme hier, hein. Il va même faire encore plus chaud avec un grand et beau soleil. On devrait atteindre les 31 degrés pour les maxis à Firminy dans l'Ondaine, 33 à Saint-Chamond, à Saint-Thé et à Saint-Galmier, 33 degrés également du côté de Boisson-en-Lignon. On va monter jusqu'à 34 degrés à Roanne et à Feur, 35 degrés à Charlieu et à Riva, et jusqu'à 36 degrés quand même annoncé du côté de Saint-Pierre-de-Beuf et à Bourg-Carental. Et les températures devraient donc grimper dès demain et les prochains jours.
1: Merci beaucoup Valentin. Retour des infos à 7h30. Calvin Harris, Pharrell Williams, ça c'est le retour de tous les hits de la Loire. Offenbach, Starcellor maintenant et Fort to the Floor. Bon réveil.

0: du monde au petit-déj hein, ce matin. Calvin Harris, Pharrell Williams et Katy Perry avec Fields. Salut tout le monde, excellent réveil, on ouvre les yeux ensemble sur Active, la radio de la Loire. J'espère que vous allez bien. Je suis ravi de vous accompagner jusqu'à midi. Pour celles et ceux qui sont retournés au travail aujourd'hui, eh bien, courage, on va passer une excellente matinée. 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On reste ensemble avec dans quelques instants une idée sortie et puis le retour de tous les hits de la Loire. Sélection Gold Active de Sherif Alouna, Il avait les mots, et Louane maintenant. Voici Conduire sur Active, bienvenue.
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Sheriff Aluna et Il avait les mots sur Active. J'espère que tout se passe bien pour vous en ce mardi matin. Il est temps de découvrir une petite idée sortie maintenant. Et comme tous les premiers samedis d'août, eh bien Husseau en forêt se transforme en repère de chineurs avec la grande brocante qui aura lieu ce samedi entre 7h et 17h, place de l'église. Plus de 150 exposants seront là pour que vous puissiez trouver des trésors et surtout faire des

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0: Nouvelle Loire pour votre mardi matin et votre réveil, Kavinsky, Angèle avec Night Call. Laurine, ta sera là. Avant cela, la météo et le retour des infos à 7h30 et le retour de Valentin Barthévian. Rebonjour Valentin.
1: Rebonjour Jérôme, bonjour à tous. À la une, la canicule est de retour en France et la Loire est bel et bien concernée. Météo France place notre département en vigilance jaune. Dès midi aujourd'hui, la barre des 40 degrés pourrait être atteinte dans le Pilat rhodanien dans la semaine. On fait un point complet sur la météo à la fin de ce journal. Un retour de la chaleur qui fait en tout cas craindre une nouvelle aggravation des incendies en Gironde. Les feux ont déjà ravagé 42 000 hectares. Dans les Bouches-du-Rhône, un sapeur-pompier volontaire de 38 ans est mort hier après la sortie de route du camion-citerne qu'il conduisait au nord d'Arles. Un poids lourd qui fait une sortie de route, ça s'est également passé chez nous hier soir sur la RN7 à hauteur de la commune de Saint-Vincent-de-Boissey. Conséquence, la route a été fermée dans le sens Balbigny-Paris pendant plusieurs heures pour réaliser notamment l'opération de relevage du camion. Dans le reste de l'actualité, un trentenaire accusé de viol par des membres de sa famille. C'est une information dévoilée par nos confrères du pays rouennais. Un habitant de Belmont-de-la-Loire est visé par des fillettes d'un cercle proche. Il a été interpellé et placé en détention provisoire. Les faits présumés auraient eu lieu entre 2005 et 2009. 19 euros en seconde classe et 29 euros en première classe. La SNCF lance une vente flash avec 150 000 billets TGV Inouï à prix réduit à partir d'aujourd'hui sur une sélection de destinations en France. Une offre promotionnelle qui n'est valable que pour les trajets réalisés entre le 10 août et le 1er octobre. Il va falloir faire vite si vous voulez décrocher votre billet à prix réduit. En parlant de prix réduit, je m'adresse aux fans de shopping. Et oui, si vous voulez faire quelques bonnes affaires, en tout cas ce qui reste, c'est le dernier jour des soldes d'été aujourd'hui pour en profiter. En sport, le SCAB réagit à la polémique autour de son nouveau nom. On en parlait hier sur Active. Cette mini-polémique autour du nom du club de basket qui est devenu récemment le SCAB Saint-Etienne Métropole. Petit problème, sur les supports de la Ligue Nationale de Basket, le club s'appelle seulement Saint-Etienne, ce qui agace bien sûr la Métropole. Hier, dans un communiqué, le club a précisé que les échanges sont en cours dans un dialogue constructif pour régulariser tout ça. Le SCAB Saint-Etienne Métropole souhaite désormais laisser ces échanges se poursuivre sereinement. On vous a mis plus d'infos sur activeradio.com. En foot, il va être présenté officiellement aujourd'hui à partir de 11h, le nouveau sélectionneur de l'équipe de France. Sauf gros rebondissement, c'est le champion du monde, 98, Zinedine Zidane, 54 ans, qui devrait être nommé à la tête des Bleus. On continue à parler de foot. Vous le savez, le mondial est terminé, mais la folie des cartes Panini est loin d'être finie. Ces célèbres vignettes sont toujours aussi convoitées par les collectionneurs qui recherchent les cartes qui leur manquent, bien sûr. Et justement, Mathieu, l'un des Ligériens s'étant lancé dans l'aventure, aimerait organiser ces prochaines semaines une rencontre entre tous les fans des petites cartes Panini pour tenter de compléter les albums.
2: L'idée, ça aurait été de réunir une petite communauté de passionnés sur un lieu pour se retrouver, faire des échanges entre personnes, parce que il reste beaucoup d'étiquettes, je pense, à beaucoup de monde, et la probabilité après de trouver les dernières sont de plus en plus infimes. Donc voilà, c'était histoire de se retrouver, de parler de cette passion et d'échanger nos manquantes et nos doubles entre passionnés, pour que ça prenne et il faut que le plus grand monde soit touché. Après, en lieu, voilà, il y a des coins comme Saint-Just-Saint-Rambert, les bords de Loire, Andrézieux aussi, les bords de Loire. Ça peut être un point central un peu de la plaine du Forêt.
1: Et on vous a mis un post sous notre page Facebook pour tenter de mettre ça en place. N'hésitez pas à commenter si l'idée vous plaît. Allez, on fait un point sur la météo, comme promis dans les infos. Alors qu'on annonce donc le retour d'un épisode de canicule, dès aujourd'hui avec la vigilance jaune annoncée par Météo France dès midi dans notre département, on va bien le ressentir. Effectivement, on devrait atteindre les 32 degrés pour les maxis du côté de Firminy, 33 à Saint-Chamond, à Saint-Thé et à Saint-Galmier, 33 degrés également à Bouin-sur-Lignon. On va monter à 34 degrés si vous êtes du côté de Roanne ou encore à Feur, 35 degrés à Charlieu et à Riva, et jusqu'à 36 degrés annoncés du côté de Saint-Pierre-de-Beuf et Bourg-Carvental. Et petite mauvaise nouvelle pour ceux qui craignent la chaleur, les températures devraient continuer à grimper dès demain et les prochains jours.
0: Merci beaucoup Valentin qui sera de retour tout à l'heure, ça sera à 8h. Pour votre réveil et votre mardi matin, l'éphéméride en approche, le taroscope de Stéline aussi. Et avant une sélection Gold Active d'Alizé, moi Lolita, c'est Laurine pour chanter Tattoo sur Active.

0: Céline. Et il est temps maintenant de regarder ce qui va se passer pour vous dans votre taroscope que nous débutons avec les béliers. Vous mettez un terme définitif à une bonne relation. Plus tard, vous regretterez peut-être d'avoir pris cette décision. Taureau, vous devez dominer les circonstances bouleversantes qui se produiront dans votre vie sentimentale. Gémeaux, votre tempérament rigoureux, avisé, vous autorise à vivre des relations dans la plus saine normalité. Cancer, vous devez adopter une attitude ferme et constructive pour opérer un changement personnel important. Les lions, attention, vous risquez d'être victime d'une relation passionnelle qui, au fond, vous isole et ne vous satisfait pas. Les vierges, vous prendrez des initiatives en vue de réaliser un accord intéressant ponctuellement et à long terme. Les balances, ce que vous concevez de neuf va très rapidement porter ses fruits. Vos vœux les plus secrets seront comblés. Les scorpions, après une période très difficile, une amélioration arrive comme une délivrance. Vous pouvez avancer sereinement. On y va pour les sagittaires. Une certaine harmonie positive affirmera l'équilibre de votre situation et rendra votre jugement plus cohérent. Capricorne, une rentrée d'argent que vous espériez obtenir se profile. Elle améliorera votre situation de manière durable. Les Verseaux, l'avènement d'une aspiration personnelle obtient le succès que vous espériez et cela sera confirmé par des accords en cours. Enfin, les Poissons, soyez discrets et faites preuve de patience pour concevoir le projet dont vous avez l'initiative. On termine ce taroscope avec notre phrase du jour signée Vladimir Nabokov. Plus on prête attention aux coïncidences, plus elles se produisent. Bon mardi tout le monde avec Active.
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0: Imagine Dragons avec Eyes Closed sur Active, la radio de la Loire. On continue notre mardi matin et on jette un petit coup d'œil maintenant à l'éphéméride. Ah bah oui, aujourd'hui nous sommes le mardi 28 juillet, bonne fête aux Sansons. Absolument rien à voir avec Véronique. Du côté des anniversaires de personnalités, Francis Weber a 89 ans aujourd'hui. L'ancien joueur de rugby, membre de l'équipe de France, 61 ans pour Vincent Moscato et 50 ans... Alors non pas pour la série Scène de ménage, mais pour Anne-Elisabeth Blatteau, c'est Emma dans Scène de ménage. On retourne en arrière et à l'occasion des Jeux Olympiques de Paris, les Jeux de Paris 2024, et bien souvenez-vous, en gare de Saint-Thé, il y avait une grande démonstration acrobatique de BMX freestyle sur parvis aménagé, un excellent souvenir. Avant 8h, tous les hits de la Loire sont de retour et avec notamment Moziman et Skip the Use pour Ghost sur Active.
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2: Au petit déj sur la route du travail, merci d'avoir choisi Active. 8h, Shakira sera là avec Dai Dai côté hit. On ira regarder le temps pour la journée, la tendance météo qui sera là juste après le retour des infos. Et c'est de nouveau avec Valentin Barthévian. Rebonjour Valentin.
3: Rebonjour Jérôme et bonjour à tous. À la une, le mondial achevé, la folie des cartes Panini n'est pas terminée il y a deux semaines, jour pour jour. Souvenez-vous, la France s'inclinait face à l'Espagne et laissait échapper son rêve de troisième étoile. Depuis, notre voisin ibérique a remporté la Coupe du Monde, mais le chapitre n'est pas refermé pour tout le monde, notamment les collectionneurs de cartes Panini, ces célèbres vignettes. Et Mathieu, l'un des Ligériens, s'est lancé dans l'aventure. Aimerait organiser ces prochaines semaines une rencontre entre tous les fans des petites cartes Panini pour tenter de compléter les albums. Il s'est confié à Active.
4: Le livre Panini de la Coupe du Monde, c'est 980 étiquettes, vu qu'il y avait 48 équipes au Mondial. Donc les étiquettes des joueurs de foot, plus le logo. Donc ça fait quand même beaucoup. Donc après la Coupe du Monde, on peut toujours se procurer des étiquettes dans les lieux de vente. Et bah, le but, c'est aussi de partager cette passion avec d'autres personnes et de faire des échanges pour baisser, on va dire, le coût de revient pour finir l'album.
3: Et on vous a mis un post sur notre page Facebook pour tenter de mettre ça en place. N'hésitez pas à commenter si l'idée vous plaît. Un enfant de 14 ou 15 ans n'a rien à faire seul dans les rues après 22h. Voici les mots du maire de Villars, Jordan Da Silva. Après Saint-Chamond, c'est donc la ville de Villars qui a pris des arrêtés pour lutter contre les rassemblements qui troublent l'ordre public. Depuis vendredi et jusqu'au 15 octobre, les rassemblements qui troublent l'ordre public entre 22h et 6h sont interdits sur plusieurs sites de la commune identifiés comme particulièrement sensibles. Un couvre-feu a également été mis en place pour les mineurs de moins de 16 ans non accompagnés durant les mêmes horaires et sur l'ensemble de la ville. La Talaudière a également imposé un couvre-feu pour les mineurs. S'il n'avait pas commis d'infraction devant les policiers, eh bien il aurait peut-être encore réussi à esquiver la prison. Samedi vers 20h, les forces de l'ordre ont aperçu une Renault Scénic qui dégageait un peu de fumée rue de la Monta à Saint-Thé. En plus de ça, le chauffeur, un homme de 27 ans, circule sur un couloir de bus et grille un feu rouge en doublant deux véhicules. Interpellé, il sent fortement l'alcool. Il avoue avoir bu deux vodkas, passé au fichier. Il faisait en fait l'objet d'un mandat d'arrêt pour violence aggravée et a été directement incarcéré donc à la prison de la Talaudière. La canicule est de retour en France et la Loire est bel et bien concernée. Météo France place notre département en vigilance jaune dès midi. Aujourd'hui, la barre des 40 degrés pourrait être atteinte dans le Pilat rhodanien dans la semaine. On fait un point complet sur la météo à la fin de ce journal. Le retour de la chaleur qui fait en tout cas craindre une nouvelle aggravation des incendies en Gironde où les feux ont déjà ravagé 42 000 hectares dans les Bouches-du-Rhône. Un sapeur-pompier volontaire de 38 ans est mort hier après la sortie de route du camion citerne qu'il conduisait au nord d'Arles. Retour chez nous en foot, ces jours de match pour les filles de l'AS Saint-Etienne. Les Vertes qui vont bientôt retrouver la deuxième division affrontent Montpellier, club de première ligue, pour leur premier match amical. Le coup d'envoi sera donné à

0: 18h à Gramont. On rappelle que les garçons jouent de leur côté demain contre le club suisse du FC Lausanne Sport à 21h. C'est déjà le 5e match amical pour les coéquipiers d'Irvine Cardona. Et puis, toujours en foot, il va être présenté officiellement aujourd'hui à partir de 11h, le nouveau sélectionneur de l'équipe de France. Alors, sauf gros retournement de situation, c'est le champion du monde 98, Zinedine Zidane, 54 ans, qui devrait être nommé à la tête des Bleus. Il a été 3 fois vainqueur de la Ligue des Champions à la tête du Real Madrid pour sa première expérience d'entraîneur entre 2016 et 2018, mais il n'a pas entraîné depuis 5 ans. Allez, on passe maintenant à la météo. Comme promis dans les infos, on fait un point plus précis. Alors qu'on annonce donc le retour d'un épisode de canicule dès midi, Météo France a placé notre département en vigilance jaune. Eh bien, on le ressent bien. Il va faire très chaud avec un grand et beau soleil. On devrait en effet atteindre les 32 degrés pour les maxis à Firmin, dans l'Ondaine, 33 à Saint-Chamond, à Saint-Thé et à Saint-Galmier, 33 degrés également à Bouin-sur-Lignon. On va grimper jusqu'à 34 degrés si vous êtes à Roanne, à Feur, 35 degrés à Charlieu et du côté de Rive 36 à Saint-Pierre-de-Beuf, 36 degrés également attendus pour les maxis à Bourg-Quéventale. Et je le répète donc, mais les températures devraient continuer à grimper dès demain et les prochains jours.
1: Merci Valentin. Retour de l'info tout à l'heure à 8h30. Retour des hits, ça c'est pour maintenant. Shakira.

avec Forever Young sur Active, la radio de la Loire. J'espère que votre réveil, votre matinée se passe bien. Il est temps de vous parler d'une petite insolite. Bon, c'est vrai que d'habitude, je vous parle de choses qui se passent chez nous ou pas loin. Mais là, c'est typiquement le genre de mésaventure qu'on aimerait jamais vivre. Je vous explique, ça se passe au Pays de Galles. Kat découvre, en regardant la télé, qu'elle a gagné 14 millions d'euros. Jusqu'ici, tout va bien. Elle envoie le lendemain sa maman scanner le billet à sa place parce que Kat, elle travaille. Sauf que le buraliste et sa machine annoncent que le ticket, en fait, est perdant et jette le fameux ticket à la poubelle. Poubelle qui, entre-temps, sont vidées. Et à ce jour, notre fameuse Kat n'a pas ses 14 millions d'euros et la société de jeu qui est en train de mener une enquête en ce moment pour essayer de comprendre ce qui s'est passé. C'est donc la gagnante des 14 millions d'euros la plus malchanceuse de l'histoire. Je pense que l'ascenseur émotionnel ne doit pas être facile à vivre. On reste ensemble sur Active avec une sélection Golden.

0: vous avez connu Internet avec un CD AOL ? Alors vous écoutiez peut-être ça en chatant sur Caramel. 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

0: sélection Gold Active, elle fait plaisir hein, celle-ci. Nous sommes revenus en 2012 avec Section d'Assaut et Ma Direction. 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On continue. Les infos arrivent à 8h30 et avant 8h30, le hit de Joseph Kamel avec Crash sur Active.
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0: Matin sur Active, la radio de la Loire, c'était Camila Cabello avec Hasta Los Dientes. On continue nos hits en mode été avec Bad Bunny, Nueva Yol dans un instant. Et avant de retrouver la météo, voici le retour des infos à 8h30 avec Valentin Barthévian. Rebonjour Valentin.
1: Rebonjour Jérôme, bonjour à tous. À la une, la canicule est de retour en France et la Loire est bel et bien concernée. Météo France place notre département vigilant jaune dès midi aujourd'hui. La barre des 40 degrés pourrait être atteinte dans le Pilat rhodanien. Dans la semaine, on fait un point complet sur la météo à la fin de ce journal. Un retour de la chaleur qui fait craindre une nouvelle aggravation des incendies en Gironde où les feux ont déjà ravagé 42 000 hectares dans les Bouches-du-Rhône. Un sapeur-pompier volontaire de 38 ans est mort hier après la sortie de route du camion-citerne qu'il conduisait au nord d'Arles. Un poids lourd qui fait une sortie de route, ça s'est également passé chez nous hier soir sur la RN7 à hauteur de la commune de Saint-Vincent-de-Boissey. Conséquence, la route a été fermée dans le sens Balbigny-Paris pendant plusieurs heures pour réaliser l'opération de relevage du camion. Dans le reste de l'actualité, un trentenaire accusé de viol par des membres de sa famille. C'est une information dévoilée par nos confrères du Pays Rouennais. Un habitant de Belmont de la Loire est visé par des fillettes d'un cercle proche. Il a été interpellé et placé en détention provisoire. Les faits présumés auraient eu lieu entre 2005 et 2009. 19 euros en seconde classe et 29 euros en première classe. La SNCF lance une vente flash avec 150 000 billets TGV Inouï à prix réduit à partir d'aujourd'hui sur une sélection de destinations en France. Une offre promotionnelle qui n'est valable que pour les trajets réalisés entre le 10 août et le 1er octobre. Il va falloir faire vite si vous voulez décrocher votre billet à prix réduit. En parlant de prix réduit, je m'adresse aux fans de shopping. Si vous voulez faire quelques bonnes affaires, en tout cas ce qui reste, c'est le dernier jour des soldes d'été aujourd'hui. Profitez-en. En sport, le SCAB réagit à la polémique autour de son nouveau nom. On en parlait hier sur Active, cette mini-polémique autour du nom du club de basket qui est devenu récemment le SCAB Saint-Etienne Métropole. Petit problème hein, sur les supports de la Ligue Nationale de Basket. Le club s'appelle seulement Saint-Etienne. Ce qui agace bien sûr la Métropole. Hier, dans un communiqué, le club a précisé que des échanges sont en cours dans un dialogue constructif pour régulariser tout ça. Le SCAB Saint-Etienne Métropole souhaite désormais laisser ces échanges se poursuivre sereinement. En foot, il va être présenté officiellement aujourd'hui à partir de 11h, le tout nouveau sélectionneur de l'équipe de France. Sauf gros retournement de situation, c'est le champion du monde 98, Zinedine Zidane, 54 ans, qui devrait être nommé à la tête des Bleus. On continue à parler de foot. Vous le savez, le mondial s'est terminé, mais la folie des cartes Panini est loin d'être finie. Ces célèbres vignettes sont toujours aussi convoitées par les collectionneurs qui recherchent les cartes qui leur manquent. Et justement, Mathieu, l'un des Ligériens qui s'est lancé dans l'aventure, aimerait organiser ces prochaines semaines une rencontre entre tous les fans des petites cartes Panini pour tenter de compléter les albums.
2: L'idée, ça aurait été de réunir une petite communauté de passionnés sur un lieu pour se retrouver, faire des échanges entre personnes, parce que il reste beaucoup d'étiquettes, je pense, à beaucoup de monde, et la probabilité après de trouver les dernières sont de plus en plus infimes. Donc voilà, c'était histoire de se retrouver, de parler de cette passion et d'échanger nos manquantes et nos doubles entre passionnés pour que ça prenne, et il faut que le plus grand monde soit touché. Après, en lieu, voilà, il y a des coins comme Saint-Just-Saint-Rambert, les Bords de Loire, André aussi, les Bords de Loire. Ça peut être un point central un peu de la plaine du Forêt.
1: Et on vous a mis un post sur notre page Facebook pour tenter de mettre ça en place. N'hésitez pas à commenter si l'idée vous plaît. Allez, on passe à la météo du jour. Je le dis dans les infos alors qu'on annonce le retour d'un épisode de canicule. Dès aujourd'hui midi, avec le placement de notre département en vigilance jaune par Météo France, eh bien effectivement les chaleurs vont se faire ressentir déjà aujourd'hui, puisqu'on va atteindre les 32 degrés pour les maxi à Firminy, 33 à Saint-Chamond, à Saint-Thé et à Saint-Galmier, 33 degrés également du côté de Boin-sur-Lignon. On va monter jusqu'à 34 degrés à Roanne et à Feur, jusqu'à 35 degrés du côté de Charlieu, 35 si vous habitez à Riva, 36 degrés à Saint-Pierre-de-Beuf, 36 également à Bourg-Argental. Et les températures devraient donc continuer à grimper dès demain et les prochains jours. Soyez donc vigilants, pensez à bien vous hydrater et à prendre des nouvelles de vos proches les plus vulnérables.
0: Merci Valentin, on continue de se réveiller dans un instant avec le taroscope de Stéline et Bad Bunny côté hit avec Nueva Yol sur Active.

0: On est bien sur Active, la radio de la Loire, pour ce mardi matin avec Léonie et By Your Side. Je vous prépare une petite sélection Gold Active de Super Funk avec Lucky Star dans quelques petites minutes.
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0: Mais juste avant, Léonie, on y va pour votre taroscope de ce mardi que nous débutons avec les Béliers. Vous mettez un terme définitif à une bonne relation. Plus tard, vous regretterez peut-être d'avoir pris cette décision. Taureau, vous devez dominer les circonstances bouleversantes qui se produiront dans votre vie sentimentale. Gémeaux, votre tempérament rigoureux, avisé, vous autorise à vivre des relations dans la plus saine normalité. Cancer, vous devez adopter une attitude ferme et constructive pour opérer un changement personnel important. Les Lions, attention, vous risquez d'être victime d'une relation passionnelle qui, au fond, vous isole et ne vous satisfait pas. Les Vierges, vous prendrez des initiatives en vue de réaliser un accord intéressant ponctuellement et à long terme. Les Balances, ce que vous concevez de neuf va très rapidement porter ses fruits. Vos vœux les plus secrets seront comblés. Les Scorpions, après une période très difficile, une amélioration arrive comme une délivrance. Vous pouvez avancer sereinement. On y va pour les Sagittaires. Une certaine harmonie positive affirmera l'équilibre de votre situation et rendra votre jugement plus cohérent. Capricorne, une rentrée d'argent que vous espériez obtenir se profile. Elle améliorera votre situation de manière durable. Les Verseaux, l'avènement d'une aspiration personnelle obtient le succès que vous espériez et cela sera confirmé par des accords en cours. Enfin, les Poissons, soyez discrets et faites preuve de patience pour concevoir le projet dont vous avez l'initiative. On termine ce taroscope avec notre phrase du jour signée Vladimir Nabokov. Plus on prête attention aux coïncidences, plus elles se produisent. Bon mardi tout le monde avec Active.
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0: Nous écouter de Juana Sainte, Tovlo, Stromae avec des fleurs. Découvrons l'éphéméride de cette journée, mardi 28 juillet aujourd'hui. Bonne fête aux Sansons, des anniversaires de personnalités, il y en a aussi. Francis Weber a 89 ans aujourd'hui, l'ancien joueur de rugby de l'équipe de France. 61 ans pour Vincent Moscato et Anne-Elisabeth Blateau. C'est Emma dans Scène de ménage, elle a 50 ans. Ça s'est passé chez nous un 28 juillet 2024 en gare de Sainté, pendant que le stade Geoffroy Guichard accueillait plusieurs matchs du tournoi olympique de football pendant les Jeux de Paris. La gare organisait un événement festif, un grand événement grand public avec des démonstrations acrobatiques de BMX freestyle sur parvis aménagé. On revient en 2026 avec Neika, Côté Hit dans un instant et One Track Mind sur Active.
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0: Clément sur Active, la radio de la Loire. Bon mardi matin, 9h avec Sia et The Greedest. Avant de regarder la météo, la tendance de notre journée, voici le point sur les infos chez nous et partout ailleurs avec Valentin Barthévian. Bonjour Valentin.
1: Bonjour Jérôme et bonjour à tous. À la une, le mondial achevé, la folie des cartes Panini n'est pas terminée. Il y a deux semaines, jour pour jour, souvenez-vous, la France s'inclinait malheureusement face à l'Espagne et laissait échapper son rêve de troisième étoile. Depuis, notre voisin ibérique a remporté la Coupe du Monde, mais le chapitre n'est pas refermé pour tout le monde, notamment les collectionneurs de cartes Panini. Vous savez, ces célèbres vignettes. Mathieu, l'un des Ligériens qui s'est lancé dans l'aventure, aimerait bien organiser ces prochaines semaines une rencontre entre tous les fans des petites cartes Panini pour tenter de compléter les albums. Il s'est confié à Active Radio.
2: Le livre Panini de la Coupe du Monde, c'est 980 étiquettes, vu qu'il y avait 48 équipes au Mondial. Donc les étiquettes des joueurs de foot, plus le logo. Donc ça fait quand même beaucoup. Donc après la Coupe du Monde, on peut toujours se procurer des étiquettes dans les lieux de vente. Et bah, le but, c'est aussi de partager cette passion avec d'autres personnes et de faire des échanges pour baisser, on va dire, le coût de revient pour finir l'album.
1: Et on vous a mis un post sur notre page Facebook pour tenter de mettre ça en place. N'hésitez pas à commenter si l'idée vous plaît. Un enfant de 14 ou 15 ans n'a rien à faire seul dans les rues après 22h. Voici les mots du maire de Villars, Jordan Da Silva. Après Saint-Chamond, c'est la ville donc de Villars qui a pris des arrêtés pour lutter contre les rassemblements qui troublent l'ordre public. Depuis vendredi et jusqu'au 15 octobre, les rassemblements troublant l'ordre public entre 22h et 6h sont interdits sur plusieurs sites de la commune identifiés comme particulièrement sensibles. Un couvre-feu a également été mise en place pour les mineurs de moins de 16 ans non accompagnés durant les mêmes horaires. Et sur l'ensemble de la ville, la Talaudière a également imposé un couvre-feu pour les mineurs. S'il n'avait pas commis d'infraction devant les policiers, lui aurait peut-être encore réussi à esquiver la prison. Samedi vers 20h, les forces de l'ordre ont aperçu une Renault Scénic qui dégageait un peu de fumée rue de la Monta à Saint-Thé. En plus de ça, le chauffeur, un homme de 27 ans, circule sur un couloir de bus et grille un feu rouge en doublant deux véhicules. Interpellé, il sent fortement l'alcool. Il avouera avoir bu de vodka. Passé au fichier, il faisait l'objet d'un mandat d'arrêt pour violence aggravée et a été directement incarcéré à la prison de la Talaudière. La canicule est de retour en France et la Loire est bel et bien concernée. Oui, on va encore avoir chaud. Météo France place notre département en vigilance jaune dès midi. Aujourd'hui, la barre des 40 degrés pourrait être atteinte dans le Pilat rhodanien dans la semaine. On fait un point complet sur la météo à la fin de ce journal. Le retour de la chaleur qui fait craindre une nouvelle aggravation des incendies en Gironde où les feux ont déjà ravagé 42 000 hectares. Dans les Bouches-du-Rhône, un sapeur-pompier volontaire de 38 ans est mort hier après la sortie de route du camion citerne qu'il conduisait au nord d'Arles. Retour chez nous, en foot, c'est jour de match pour les filles de l'AS Saint-Etienne. Les Vertes qui vont bientôt retrouver la deuxième division affrontent Montpellier, club de première ligue pour leur premier match amical. Le coup d'envoi sera donné à 18h à Gramont. On rappelle que les garçons jouent de leur côté demain contre le club suisse du FC Lausanne Sport à 21h. C'est déjà le cinquième match amical pour les coéquipiers d'Irvine Cardona. Et puis toujours en foot, il va être présenté officiellement aujourd'hui à partir d'11h, le nouveau sélectionneur de l'équipe de France. Alors, sauf gros retournement de situation, c'est le champion du monde 98, Zinedine Zidane, 54 ans, qui devrait être

0: Nommé à la tête des Bleus, il a été 3 fois vainqueur de la Ligue des Champions à la tête du Real Madrid pour sa première expérience d'entraîneur entre 2016 et 2018, mais il n'a plus entraîné depuis 5 ans. Allez, on passe donc à la météo, alors qu'on annonce donc le retour d'un épisode de canicule. Hein, dès midi, notre département est placé en vigilance jaune par Météo France. Eh bien, on va effectivement ressentir la chaleur. 32 degrés attendus pour les maxis du côté de Firminy dans l'Ondaine cet après-midi. 33 à Saint-Chamond, 33 également à Saint-Thé et à Saint-Gamier ou encore à Bourg-en-sur-Lignon. On va monter jusqu'à 34 degrés à Roanne et à Feur, 35 degrés attendus à Charlieu ou encore à Riva et jusqu'à 36 degrés du côté de Saint-Pierre-de-Beuf et à Bourg-Carvental dans le sud du département. Et les températures devraient donc continuer à grimper avec ce phénomène de canicule dès demain et les prochains jours.
1: Merci beaucoup Valentin et on te retrouve d'ici une petite trentaine de minutes pour l'essentiel des infos en une minute. Je vous prépare Temper City dans un instant et Sia tout de suite, c'est The Greatest sur Active.

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0: Retour en 2000 tout pile dans notre sélection Gold Active avec Anastasia et I'm Out of Love. On continue de passer ce mardi ensemble et on parle des sorties maintenant avec un petit ciné en plein air. Ça vous dit ce vendredi? Dans le cadre des vendredis champêtres de l'étang, vous allez pouvoir assister à Savigneux à la projection du film culte. Choriste avec Gérard Jugnot notamment et Jean-Baptiste Monnier, début de la séance à 22h et c'est bien évidemment gratuit. On poursuit ce mardi notre matinée avec dans quelques minutes Céline Dion et Enrique Iglesias et Sube Mela Radio sur Active.
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0: 10 sur Active, la radio de la Loire, et Avamax, Million Dollar Baby. En approche, Bruno Mars, I Just Might, et puis à 9h30, la météo sera là, et ce sont les infos, l'actu en une minute avec Valentin Barthévian. Rebonjour Valentin.
1: Rebonjour Jérôme, bonjour à tous. À la une, la canicule est de retour en France, et la Loire est bel et bien concernée. Météo France place notre département en vigilance jaune dès midi. Aujourd'hui, la barre des 40 degrés pourrait être atteinte dans le Pilar aux Danières dans la semaine. Un retour de la chaleur qui fait craindre une nouvelle aggravation des incendies en Gironde, où les feux ont déjà ravagé 42 000 hectares. Dans les Bouches-du-Rhône, un sapeur-pompier volontaire de 38 ans est mort hier après la sortie de route du camion-citerne qu'il conduisait au nord d'Arles. 19 euros en seconde classe et 29 euros en première classe. La SNCF lance une vente flash avec 150 000 billets TGV Inouï à prix réduit à partir d'aujourd'hui sur une sélection de destinations en France. Une offre promotionnelle qui n'est valable que pour les trajets réalisés entre le 10 août et le 1er octobre. Il va falloir faire vite si vous voulez décrocher votre billet à prix réduit. En parlant de prix réduit, je m'adresse aux fans de shopping si vous voulez faire quelques bonnes affaires. En tout cas, ce qui reste, c'est le dernier jour des soldes d'été aujourd'hui. Et puis en foot, il va être présenté officiellement aujourd'hui à partir de 11h, le tout nouveau sélectionneur de l'équipe de France. Alors, sauf gros retournement de situation, c'est le champion du monde 98, Zinedine Zidane, 54 ans, qui devrait être renommé à la tête des Bleus. Allez, on passe maintenant à la météo, alors qu'on annonce donc le retour d'un épisode de canicule dès aujourd'hui, hein, midi, avec le placement de notre département en vigilance jaune. Eh bien, ça se ressent au niveau des températures. 32 degrés attendus pour les maxi à Firmini dans l'Ondaine, 33 à Saint-Chamond, à Saint-Thé, à Saint-Galmier, 33 également à Bouin-sur-Lignon. On va grimper jusqu'à 34 degrés à Roanne et à Feurs, jusqu'à 35 degrés si vous êtes à Charlieu ou encore du côté de Riva, 36 à Saint-Pierre-de-Beuf, 36 également du côté de Bourg-Argental, et les températures devraient donc continuez à grimper dès demain et les prochains jours. Soyez donc vigilants, faites attention à vous, pensez à bien vous hydrater et à prendre des nouvelles de vos proches les plus vulnérables.
0: Merci beaucoup Valentin, qu'on retrouve dans un instant pour toute l'actu télé. Avant d'écouter Aliel, c'est Bruno Mars et I Just Might sur Active.

0: 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C'était Aliel avec Encore. On continue notre mardi matin avec dans un instant notre info. En plus, on se fera un petit classement frais, celui de nos fruits et légumes préférés de l'été. Alex Warren sera là avec Ordinary, Big Flo Oli avec Dommage. Et puis on y va pour retrouver le programme télé de votre soirée, les audiences, les indiscrétions. C'est avec Valentin Barthévian. Bonjour.
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2: Bonjour Jérôme et bonjour à tous. On commence donc par les audiences télé d'hier. C'est TF1 qui termine en tête avec sa série Camping Paradis et un épisode en rediffusion. Vous étiez 2 230 000. France 3 est deuxième avec un classique. Les Compères a réuni 2 millions de curieux et de nostalgiques. Et puis c'est France 2 qui décroche la médaille de bronze. Troisième place sur le podium avec le deuxième épisode de la saison 2 de Meurtre au Paradis. Il y avait 1 980 000 téléspectateurs. Allez, on passe maintenant aux dernières actus du petit écran. D'abord, on continue à parler d'audience avec le Tour de France. Quel est le bilan pour France Télévisions qui a diffusé cette célèbre course de cyclisme remportée dimanche par le Slovène Tadej Pogacar? Eh bien, c'est très positif hein, puisque ce sont plus de 45 millions de téléspectateurs en cumulé qui ont regardé le Tour cette année, soit 72% de la population âgée de 4 ans et plus. Bref, c'est tout simplement un record historique. Il y a eu en gros 600 000 téléspectateurs supplémentaires par rapport à l'année dernière. À noter un pic à 8 millions de téléspectateurs lors de la toute dernière étape du Tour pour l'arrivée des coureurs sur les Champs-Élysées. Et puis, une autre actu télé, si vous êtes fan de YouTube et particulièrement du créateur de contenu Jean-Baptiste Nicolet, fondateur de la chaîne The Collection, rendez-vous sur TF1 cette semaine alors qu'il cumule plus d'un million d'abonnés avec ses vidéos dédiées aux nouvelles technologies. Il a fait ses premiers pas sur la une hier en rejoignant l'équipe de la matinale Bonjour. À 7h20 et 8h55, il présente chaque jour une chronique tech consacrée aux nouvelles technologies. Ce soir, qu'est-ce qu'on regarde à la télé? Quel est le programme sur les grandes chaînes nationales? Et bien sûr TF1, on aura le droit au beau film d'action Le Transporteur 2. Si vous êtes plutôt voyage, rendez-vous sur France 2 avec Rendez-vous en Terre Inconnue, Kenji Girac chez les Turkana. Sur France 3, on nous propose de nouveaux épisodes de la série policière Nid de Vipère. Sur France 4, ce sont les fans de théâtre qui vont être ravis avec la pièce Ma version de l'histoire. Sur France 5, on va pouvoir regarder le film policier La mariée était en noir. Et puis sur M6, c'est Zone interdite, Turquie, Albanie, Monténégro, enquête sur les nouvelles destinations stars de la Méditerranée.

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retrouve la radio de la Loire avec Alex Warren et Ordinary. On y va pour notre info en plus qui est gourmande. Aujourd'hui, je vous ai trouvé le classement des fruits et légumes préférés des Ligériens pendant l'été. Ce que vous aimez déguster pendant qu'il fait chaud. Alors côté fruits, en 3, ce sont les nectarines et les brugnons. En 2, les bananes. Top 1, le melon. Côté légumes, en 3, la courgette. En 2, le concombre. Et premier, loin devant tout le monde, ce sont les tomates. Et c'est vrai que même à cette heure-ci, une petite tranche de melon et une petite tomate mozza, je dis pas non. Alors...

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2: Bonjour, la météo.
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0: Aziz et Théodora avec Mélodrama. Je vous prépare ça après la météo et le retour des infos à 10h. C'est avec Valentin Barthévian. Bonjour Valentin.
1: Bonjour Jérôme et bonjour à tous. À la une, la canicule est de retour en France et la Loire est bel et bien concernée. Météo France a placé notre département en vigilance jaune dès midi. Aujourd'hui, la barre des 40 degrés pourrait être atteinte dans le Pilar-Audanien dans la semaine. On fait un point complet sur la météo à la fin de ce journal. Un retour de la chaleur qui fait craindre une nouvelle aggravation des incendies en Gironde. Les feux ont déjà ravagé 42 000 hectares dans les Bouches-du-Rhône. Un sapeur-pompier volontaire de 38 ans est mort hier après la sortie de route du camion-citerne qu'il conduisait au nord d'Arles. Un poids lourd qui fait une sortie de route, ça s'est également passé chez nous hier soir sur la RN7 à hauteur de la commune de Saint-Vincent-de-Boissey. Conséquence, la route a été fermée dans le sens Balbigny-Paris pendant plusieurs heures pour réaliser l'opération de relevage du camion. Dans le reste de l'actualité, un trentenaire accusé de viol par des membres de sa famille. C'est une information dévoilée par nos confrères du Pays Rouennais. Un habitant de Belmont-de-la-Loire est visé par des fillettes d'un cercle proche. Il a été interpellé et placé en détention provisoire. Les faits présumés auraient eu lieu entre 2005 et 2009. 19€ en seconde classe et 29€ en première classe. La SNCF lance une vente flash avec 150 000 billets TGV Inouï à prix réduit à partir d'aujourd'hui sur une sélection de destinations en France. Une offre promotionnelle qui n'est valable que pour les trajets réalisés entre le 10 août et le 1er octobre. Il va falloir faire vite si vous voulez décrocher votre billet à prix réduit. En parlant de prix réduit, je m'adresse cette fois aux fans de shopping. Si vous voulez faire quelques bonnes affaires. En tout cas, ce qui reste, eh bien, c'est le dernier jour pour les soldes d'été qui prennent fin aujourd'hui. En sport, le SCAB réagit à la polémique autour de son nouveau nom. On en parlait hier sur Active, cette mini-polémique autour du nom du club de basket qui est devenu récemment le SCAB Saint-Étienne Métropole. Petit problème sur les supports de la Ligue Nationale de Basket, et bien le club s'appelle seulement Saint-Étienne, ce qui agace bien sûr la métropole. Hier, dans un communiqué, le club précise que des échanges sont en cours dans un dialogue constructif pour régulariser tout ça. Le SCAP Saint-Étienne Métropole souhaite désormais laisser ses échanges se poursuivre sereinement. En foot, il va être présenté officiellement aujourd'hui à partir de 11h, le nouveau sélectionneur de l'équipe de France. Alors sauf gros retournement de situation, c'est le champion du monde 98, Zinedine Zidane, 54 ans, qui devrait être nommé à la tête des Bleus. On continue à parler de foot. Vous le savez, hein, le mondial est terminé, mais la folie des cartes Panini est loin d'être finie. Ces célèbres vignettes, vous savez, hein, sont toujours aussi convoitées par les collectionneurs qui recherchent les cartes qui leur manquent. Et justement, Mathieu, l'un des Ligériens qui s'est lancé dans l'aventure, aimerait organiser ces prochaines semaines une rencontre entre tous les fans des petites cartes Panini pour tenter de compléter les albums.
2: L'idée, ça aurait été de réunir une petite communauté de passionnés sur un lieu pour se retrouver, faire des échanges entre personnes, parce que il reste beaucoup d'étiquettes, je pense, à beaucoup de monde, et la probabilité après de trouver les dernières sont de plus en plus infimes.

0: Donc voilà, c'était histoire de se retrouver, de parler de cette passion et d'échanger nos manquantes et nos doubles entre passionnés pour que ça prenne et il faut que le plus grand monde soit touché. Après, en lieu, voilà, il y a des coins comme Saint-Just-Saint-Rambert, les bords de Loire, Andrézieux aussi, les bords de Loire. Ça peut être un point central un peu de la plaine du Forêt.
1: Et on vous a mis un post sur notre page Facebook pour tenter de mettre ça en place. N'hésitez pas à commenter si l'idée vous plaît.
2: Merci Valentin, on enchaîne maintenant avec la météo, ça donne quoi pour ce mardi ?
1: Eh bien, je le disais dans les infos, hein, notre département va être placé en vigilance jaune, canicule à partir de midi aujourd'hui. Et oui, hein, les fortes chaleurs sont de retour un peu partout en France, il va faire chaud encore une fois chez nous donc. Et très beau, vous le voyez, avec un grand et beau soleil, on devrait atteindre les 32 degrés cet après-midi pour les maxi à Firmini dans l'Ondaine, 33 à Saint-Chamond, à Saint-Thé, à Saint-Galmier, 33 également à Bouin-sur-Lignon. On va monter jusqu'à 34 degrés à Roanne et à Feur, jusqu'à 35 degrés à Charlieu et à Riva, 36 pour les températures maxi du côté de Saint-Pierre-de-Beuf et à Bourg-Carvental. Et les températures devraient d'ailleurs continuer à grimper dès demain et les prochains jours. Soyez donc vigilants avec ces fortes chaleurs.
2: Merci beaucoup Valentin, qu'on retrouvera bien évidemment tout à l'heure sur Active. D'ici là, c'est le retour de tous les hits de la Loire. Il y aura notamment du Maroon 5 avec Won't Go Home Without You. Et d'ici, Théodora, plus facile à dire, avec Mélodrama sur Active.

0: avec Won't Go Home Without You. 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Faire mal au rein en dansant avec Shakira et Bélé dans un instant. 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

0: Katy Perry avec nous sur Active, la radio de la Loire, avec Firework. Et Katy Perry qui était ce week-end en concert en Suisse, et on peut dire qu'elle a fait une toute petite, mais alors une toute petite boulette. Elle a voulu bien faire pourtant, elle est arrivée sur scène avec le drapeau suisse, hein. Sauf qu'elle a affiché le drapeau suisse en mode rectangle, et le drapeau suisse est l'un des seuls drapeaux au monde à être carré. Bon écoute, elle s'est fait un petit peu siffloter, mais tout va bien pour elle, elle va s'en remettre, hein, je pense, Katy Perry.
1: Oh, je veux la musique de mon DJ.
0: Direction Marseille, après la Suisse avec Soprano et DJ dans quelques minutes sur Active.
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est en train de préparer un nouvel album un peu plus électro que les autres, attendu pour la fin d'année 2026 et qui s'appellera Instinct. C'était Angèle avec Bruxelles, je t'aime sur Active. Retour de vous juste avant 11h, c'est Marina Kaye et pas toi.

0: Active, la radio de la Loire avec Save Me Tonight. On continue cette fin de matinée et ce mardi en parlant d'idées sorties. On s'amuse en famille. Ah oui, vous allez pouvoir en profiter ce week-end. La fête foraine de Saint-Galmier débarque vendredi, samedi et dimanche à l'esplanade du parc. Si vous avez envie de profiter de manèges, de stands gourmands, des auto-tamponneuses et les fameuses pêches au canard, eh bien c'est là-bas qu'il faudra vous rendre vendredi, samedi et dimanche, tous à Saint-Galmier. Pour vos hits, la suite se fera avec Temper City et Self Aware sur Active.
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0: Et au revoir.
1: Joseph Kamel avec celui qui part. Dans quelques minutes, notre info en plus. On parlera des meilleurs départements pour les familles. Avant cela, Vohit, Dua Lipa et Mylène Farmer. Maintenant avec C'est à qui le tour.

sur Active, la radio de la Loire, avec Dance the Night. Belles vacances hein, si vous êtes actuellement en train d'en profiter. Et si vous êtes juste de passage dans la Loire ou la Haute-Loire, eh bien pensez peut-être à déménager. Je vous en parle maintenant dans notre info en plus. On parle de nos enfants et un classement qui est sorti et qui révèle les meilleurs départements pour les familles. Les critères étaient la proximité des écoles, la présence d'espaces verts, la sécurité, le trajet domicile-travail, les logements adaptés aux familles et les modes de garde. Alors, dans le top 5, on retrouve les Vosges. En quatrième place, la Creuse. Sur le podium, médaille de bronze pour la Haute-Loire, deuxième l'Indre et premier le Jura. La Haute-Loire qui se hisse bien haut dans ce classement grâce notamment au nombre de logements adaptés aux familles et le trajet domicile-travail

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0: d'après-midi sur Active, la radio de la Loire. Midi, on écoutera Gims et Théodora côté hit avec Spa. Avant de retrouver les titres développés à midi 10, Valentin Bartévian est là pour la météo. Alors ça donne quoi la météo pour cet après-midi, Valentin ?
1: Eh ben, vous vous en doutez, il va faire chaud, la canicule est de retour en France et notamment donc dans la Loire qui n'est pas épargnée. Quatrième vague de chaleur, notre département vient d'être placé en vigilance jaune. On devrait atteindre les 31 degrés pour les maxis à Firminy, 33 à Saint-Chamond, à Saint-Thé et à Saint-Galmier, 33 degrés également à Bouin-sur-Lignon. On va grimper jusqu'à 34 degrés à Roanne, à Feur, jusqu'à 35 degrés à Roanne, à Feur, jusqu'à 35 degrés à Charlieu et à Riva et 30.

0: Tous les hits de la Loire pour ce début d'après-midi, c'était David Guetta avec Money. Tovlo et Stromae seront là avec Des Fleurs et puis midi 10 comme prévu. Ce sont les infos maintenant avec le retour de Valentin Barthévian. Rebonjour Valentin.
1: Rebonjour Jérôme et bonjour à tous. À la une, les supporters des Verts l'ont toujours à travers la gorge. Ce matin, les Magic fans ont déposé une banderole devant le centre d'entraînement de la Saint-Etienne à Létra avec écrit en gros « On ne lâchera pas et quoi, casse-toi ». Le milieu de 24 ans a repris l'entraînement avec le groupe après avoir refusé de jouer la saison dernière sous le maillot vert en Ligue 2. Et ça ne passe donc toujours pas pour les supporters qui n'en sont pas à leur première banderole à son encontre. En parlant de foot, il y en a ce soir. Les Vertes, qui vont bientôt retrouver la deuxième division, affrontent Montpellier, club de première ligue, pour leur premier match amical. Le coup d'envoi sera donné à 18h à Grammont. Toujours en foot, ça y est, c'est officiel. Il est le nouveau sélectionneur de l'équipe de France. Zinedine Zidane a été présenté à la presse à 11h. Le champion du monde 98, âgé de 54 ans, remplace donc Didier Deschamps. Zidane doit rencontrer les salariés de la fédération et des supporters devant le siège. Trois fois vainqueur de la Ligue des Champions à la tête du Real entre 2016 et 2018. Il n'a pas entraîné depuis 5 ans. Il a déclaré ce matin avoir eu des propositions, mais les avoir toutes refusées pour l'équipe de France. La canicule est de retour en France et la Loire est bel et bien concernée. Météo France a placé notre département en vigilance jaune depuis midi aujourd'hui. La barre des 40 degrés pourrait être atteinte dans le Pilat rhodanien dans la semaine. Un retour de la chaleur qui fait craindre une nouvelle aggravation des incendies en Gironde, où les feux ont déjà ravagé 42 000 hectares. Dans les Bouches-du-Rhône, un sapeur pompier volontaire de 38 ans est mort hier après la sortie de route du camion citerne qu'il conduisait au nord d'Arles. Un poids lourd qui fait une sortie de route, ça s'est également passé chez nous hier soir sur la RN7 à hauteur de la commune de Saint-Vincent-de-Boisset. Conséquence, la route a été fermée dans le sens Balbigny-Paris pendant plusieurs heures pour réaliser l'opération de relevage du camion. 19€ en seconde classe et 29€ en première classe. La SNCF lance une vente flash avec 150 000 billets TGV Inouï à prix réduit à partir d'aujourd'hui sur une sélection de destinations en France. Une offre promotionnel qui n'est valable que pour les trajets réalisés entre le 10 août et le 1er octobre. Il va falloir faire vite si vous voulez décrocher votre billet à prix réduit. En parlant de prix réduit, je m'adresse aux fans de shopping. Si vous voulez faire quelques bonnes affaires, en tout cas ce qui reste, c'est le dernier jour des soldes d'été aujourd'hui. Et puis c'est peut-être une collection que vous faites. Vous le savez, le mondial est terminé, mais la folie des cartes Panini est loin d'être terminée. Ces célèbres vignettes sont toujours aussi convoitées par les collectionneurs qui recherchent les cartes qui leur manquent. Justement, Mathieu, l'un des Ligériens qui s'est lancé dans l'aventure, aimerait organiser ces prochaines semaines une rencontre entre tous les fans des petites cartes Panini pour tenter de compléter les albums.
2: Le livre Panini de la Coupe du Monde, c'est 980 étiquettes vu qu'il y avait 48 équipes au Mondial, donc les étiquettes des joueurs de foot plus le logo, donc ça fait quand même beaucoup. Donc après la Coupe du Monde, on peut toujours se procurer des étiquettes dans les lieux de vente, et bah, le but c'est aussi de partager cette passion avec d'autres personnes et de faire des échanges pour baisser, on va dire, le coup de revient pour finir l'album.
1: Et on vous a mis un post sur notre page Facebook pour tenter de mettre ça en place. N'hésitez pas à commenter si l'idée vous plaît.
0: Merci beaucoup Valentin, je vous retrouverai demain sur Active et je vous laisse en bonne compagnie avec tous les hits de la Loire. Il y aura du Alex Warren dans quelques minutes et Tovlo Stromae, voici Des Fleurs. À demain.

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0: Active, il est 16h. Bel été tout le monde, bonnes vacances à tous les concernés, bon courage à tous les autres. On va écouter Maroon 5 dans un instant et This Is. Ce sera ce week-end au Forestival d'ici du côté de Trollin. Restez bien dans le coin, ce sera après la météo. Mais d'abord l'actu en deux minutes, les infos à 16h avec Anthony Perel. Salut Anthony.
1: Salut Laurent, salut à tous. À la une, la canicule de retour demain. La vigilance jaune est déjà activée dans la Loire. Le département est en alerte depuis ce midi. D'après la préfecture, il pourra faire jusqu'à 38 degrés sur l'ensemble du territoire ce mercredi. Le retour des fortes chaleurs qui fait craindre de nouveaux départs de feu. La Loire passera en niveau jaune, soit modéré demain concernant les feux de forêt. Du côté des Landes, l'incendie est désormais fixé. Cela veut dire qu'il ne progresse plus après avoir détruit 3600 hectares et près de 200 bâtiments. En revanche, celui de Gironde n'est que stabilisé. La RN7 fermée de longues heures hier soir à la suite de la sortie de route d'un poids lourd à hauteur de Saint-Vincent-de-Boissé. En conséquence, la portion a dû être fermée dans le sens Balbigny-Paris jusqu'à 22h30. Une opération de relevage du camion a été nécessaire. Il revient, c'est désormais officiel depuis 11h ce matin. Zinedine Zidane est le nouveau sélectionneur des Bleus pour les 4 prochaines années qui viennent. Autrement dit, jusqu'à la Coupe du Monde 2030. J'ai eu des propositions pendant 5 ans. Je les ai toutes refusées pour l'équipe de France qui est un rêve, a annoncé Zizou lors de sa première prise de parole. On ne lâchera pas, et quoi ? Casse-toi, les ultras stéphanois, eux, ne désarment pas. Alors que les joueurs sont toujours en stage à Divonne-les-Bains, des supporters ont affiché une nouvelle banderole du côté de l'Étra. Ils demandent le départ du milieu de terrain qui s'était mis en arrêt l'an dernier pour quitter le Forêt après la relégation du club. Saint-Étienne qui affrontera Lausanne sur place et à huis clos, conditions météo particulières obligent, il y a du changement. La SS explique cet après-midi que le 4e match de prépa qui devait accueillir du public se jouera finalement sur la pelouse d'entraînement demain à 18h et la rencontre ne sera pas diffusée. On poursuit avec ce bon plan du côté de la SNCF. La compagnie met en vente jusqu'à demain 150 000 billets TGV Inouï, dont 100 000 à 19€ en seconde classe. Les trajets concernés devront être réalisés entre le 10 août et le 1er octobre. Et puis en parlant gros sous, faites vite, c'est le dernier jour pour les soldes d'été. On rappelle que la période avait été prolongée à cause de la canicule qui avait plombé le lancement le mois dernier.
0: On passe à la météo, Anthony.
1: Eh bien, vous l'aurez compris, il va faire encore plus chaud demain dans la Loire, entre 25 et 27 degrés annoncés dès le matin, 38 l'après-midi. Il pourra même faire jusqu'à 41 du côté de Tartara, selon Météo France. La vigilance jaune à la canicule restera donc en vigueur ce mercredi.
0: Ah ben merci Anthony, retour de l'actualité dans une heure. Dans un instant, c'est Maroon 5 sur Active et l'inspecteur D6 La Peste, D6 tout court maintenant. Il sera ce week-end au Forestival à Trollin. On vous a offert vos places d'ailleurs la semaine dernière. Le voici avec Théodora, on écoute Mélo.

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1: Christophe Maé sur Active, c'était la lune sur la radio de la Loire. La lune qui viendra éclairer le stade d'Unia ce week-end à l'occasion des 3 jours de fête patronale qui vont se tenir vendredi, samedi et dimanche. Avec le cinéma en plein air, la projection du film Chasse gardée, c'est vendredi à 22h30. Il y aura un concours de pétanque samedi, un bal familial avec DJ William et un feu d'artifice pour démarrer le mois d'août. Et puis une brocante dimanche avec la soupe aux choux et la distribution de brioches par les classards. Toutes les infos sur la fête patronale avec le cinéma sous les étoiles à Unia, c'est dans l'Active Agenda, activeradio.com et les applis. Et c'est ce week-end du côté d'Unia, évidemment. Avec plein de rendez-vous pour ce week-end, week-end de transition entre juillet et août, on va en profiter. Shakira d'ici là et MC Hammer à venir en souvenir avant la Minute Culture. Je vais vous parler bouteille de vin aujourd'hui. Pourquoi est-ce qu'il y a un creux sous la bouteille de vin? Vous allez tout savoir dans moins d'un quart d'heure.
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1: Allez, c'est l'heure d'apprendre des choses sur Active. Et aujourd'hui, une question que vous vous êtes peut-être déjà posée en ouvrant une bouteille. Pourquoi les bouteilles de vin ont-elles un gros creux sous le fond ? Parce qu'on pourrait croire comme ça que c'est juste pour faire joli ou pour donner l'impression qu'il y a plus de vin. En réalité, ce creux, on l'appelle le culot ou la piqûre. Bah, ça a d'abord une utilité très pratique. Faut remonter un petit peu le temps. À l'époque où les bouteilles étaient soufflées à la main, ce petit creux dessous, ça permettait de renforcer leur solidité. Un fond creux résiste mieux à la pression et limite les risques de casse. C'est d'ailleurs indispensable pour les vins effervescents, comme le champagne par exemple, dont les bouteilles doivent supporter une forte pression. Il y a un autre avantage aussi, sur les vins qui vieillissent longtemps, le creux aide les dépôts naturels à rester au fond de la bouteille lorsqu'on la sert avec précaution. Puis il y a aussi un petit côté pratique, ce creux permet de mieux tenir la bouteille lorsqu'on la veste. Un geste que les sommeliers connaissent très bien, on met le pouce dedans comme ça et ça coule tout seul. En revanche, contrairement à une idée reçue, un fond creux n'a absolument pas d'intérêt sur la qualité du vin. Ça vient pas améliorer la fermentation ou la conservation. Non, c'est avant tout une question de fabrication et parfois de tradition. Voilà, la Minute Culture sur Active, en tout cas toujours là pour creuser les bonnes questions et remplir votre verre de savoir. Oui, on étanche votre savoir ici et votre envie de hit de la Loire aussi. Avec Gauthier, voici Somebody That I Used To Know. On écoutera aussi Coldplay et Taylor Swift dans le prochain quart d'heure. 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

0: Taylor Swift sur Active, c'était Cruel Summer sur la radio de la Loire. L'été qui bat son plein. 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Allez-y pendant qu'on écoute Bam Bam, Jamaican, le son du gel et Solto à venir juste après ça.
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Le son des L.I.J., Lucie, Elisa et Juliette. C'était tous les deux sur la radio de la Loire. Il y en a un peu plus que tous les deux quand même. On est assez nombreux. 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Vous êtes nombreux à nous écouter tous les jours et on vous en remercie. Vous nous avez mis devant tous les autres. 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Alors, vraiment, merci. Beaucoup de merci de votre fidélité. On a plein de hits de la Loire pour vous remercier. Avec Miley Cyrus, tout de suite, c'est Flowers pour rejoindre les 17h et les infos juste derrière. 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

0: 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Très belle fin de journée, très bel été avec Lucas Graham dans un instant et Gims sur la radio de la Loire. Le casse-tête arrive aussi, une nouvelle énigme à résoudre, ce sera juste après la météo, mais d'abord les infos, le casse-tête de l'actu, c'est Anthony Perel qui s'y colle les infos en deux minutes, salut Anthony.
1: Salut Laurent, salut à tous. À la une, la canicule de retour demain chez nous. La vigilance jaune est déjà activée dans la Loire. Le département est en alerte depuis ce midi. Alerte qui passera à l'orange demain midi. D'après la préfecture, il pourra faire jusqu'à 38 degrés sur l'ensemble du territoire ce mercredi. Le retour des fortes chaleurs qui fait craindre de nouveaux départs de feu. La Loire passera en niveau jaune, soit niveau modéré demain concernant les feux de forêt. Du côté des Landes, l'incendie est désormais fixé. Cela veut dire qu'il ne progresse plus après avoir détruit 3600 hectares et près de 200 bâtiments. Celui de Gironde, en revanche, n'est que stabilisé. La RN7 fermée de longues heures hier soir à la suite de la sortie de route d'un poids lourd à hauteur de Saint-Vincent-de-Boissé. Par conséquent, la portion a été fermée dans le sens Balbigny-Paris jusqu'à 22h30. Une opération de relevage du camion a été nécessaire. Il revient, c'est officiel depuis la fin de matinée. Zinedine Zidane est le nouveau sélectionneur des Bleus pour les 4 prochaines années qui viennent, autrement dit jusqu'à la Coupe du Monde 2030. Il prend la suite de Didier Deschamps. Et j'ai eu des propositions pendant 5 ans, je les ai toutes refusées pour l'équipe de France qui est un rêve, a annoncé Zizou. On ne lâchera pas, et quoi ? Casse-toi, les ultras stéphanois, eux, ne désarment pas. Alors que les joueurs sont toujours en stage à Divonne-les-Bains, les supporters, eux, ont affiché une nouvelle banderole à l'Etra ce matin. Ils demandent toujours le départ du milieu de terrain qui s'était mis en arrêt, on vous rappelle, l'an dernier pour quitter le Forêt après la relégation du club en Ligue 2. Saint-Étienne qui affrontera Lausanne sur place et à huis clos, conditions météo particulières oblige. Il y a du changement pour demain. La SS explique cet après-midi que le 4e match de prépa qu'il va accueillir du public se jouera finalement sur la pelouse d'entraînement, coup d'envoi 18h et la rencontre en prime ne sera pas diffusée. On poursuit avec ce bon plan du côté de la SNCF. La compagnie qui met en vente jusqu'à demain 150 000 billets TGV Inouï, dont 100 000 qui sont à 19€ en seconde classe. Les trajets concernés devront être réalisés entre le 10 août et le 1er octobre prochain. Et puis en parlant d'argent, faites vite, c'est le dernier jour, même les ultimes heures pour les soldes d'été. On rappelle que la période avait été prolongée d'une semaine à cause de la canicule qui avait plombé le lancement en juin dernier.
0: Merci Anthony, on passe à la météo maintenant.
1: Et vous l'aurez compris, si vous avez été attentif durant les infos, il va faire encore plus chaud demain, entre 25 et 27 degrés annoncé dès le matin, 38 l'après-midi. Il pourra même faire jusqu'à 41 du côté de Tartara, selon Météo France. La vigilance jaune à la canicule restera en vigueur ce mercredi matin et elle passera à l'orange à partir de midi.
0: Ben merci Anthony, dans un instant le casse-tête du Drive Active. On va réfléchir ensemble pour résoudre une nouvelle énigme. Ce sera après Gims, voici Parisienne pour démarrer cette nouvelle heure.

0: Êtes-vous suffisamment armé ou complètement largué?
1: On espère que vous avez de quoi vous armer, de patience, de réflexion pour résoudre cette énigme comme tous les soirs. 15 minutes pour trouver la solution à notre casse-tête avant la réponse. Et on triche pas, s'il vous plaît, concentrez-vous. Voici l'énoncé de l'énigme. Mon premier est une question. Mon deuxième est une affirmation. Mon tout est un fruit exotique, bien frais et plein de vitamines. Mais qui est-il ? Mon premier est une question. Mon deuxième est une affirmation. Mon tout est un fruit exotique, bien frais et plein de vitamines. Mais qui est-il ? Ah, pas facile celle-là. Je laisse réfléchir. La réponse, c'est après Naïka. On écoute One Track Mind dans le drive actif de l'été.
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Et comme tous les soirs, on vous fait réfléchir dans le Drive Active avec une énigme à résoudre. Mon premier est une question, mon deuxième est une affirmation et mon tout est un fruit exotique, bien frais et plein de vitamines. Mais qui est-il ? C'est l'énigme de ce soir. Une question, une affirmation pour former un fruit exotique, bien frais et plein de vitamines. Il n'était pas facile celui-ci parce que c'était pas une évidence, c'est un piège pour trouver le kiwi. Oui, le kiwi, parce que la question c'est qui et l'affirmation c'est oui. Tout simplement, ça nous forme le kiwi. Ah, j'ai dit, c'est assez subjectif ce soir. Le kiwi, bravo si vous l'aviez. Prochaine énigme demain dans le Drive Active. D'ici là, on va résoudre le casse-tête de l'actu avec Anthony Perel. Les infos en une minute à 17h30 après Gillo et David Guetta.

0: bel été tout le monde sur Active avec dans un instant Slimane pour le retour des hits. Il y aura l'actu média aussi juste après les infos. L'actu en une minute à 17h30, Anthony Perel.
1: Elle a une 40 degrés, annoncé une vigilance qui passera du jaune à l'orange. La canicule arrive demain dans la Loire. Selon Météo France, dans la vallée du Gier, le mercure pourrait même atteindre 41 au meilleur de l'après-midi. Dans le sud-ouest, de gros moyens sont toujours en place avec des bonnes nouvelles. Tout de même, le feu a été fixé hier soir dans les Landes et celui en Gironde n'a pas gagné de terrain la nuit dernière. Mais il reste cependant très dangereux, notamment en raison des fortes chaleurs annoncées ces prochains jours. Dans le reste de l'actu, vivons heureux, vivons cachés. Alors qu'il est impossible d'assister aux entraînements des Verts depuis la reprise, que le match à Glasgow de la semaine passée était diffusé, mais qu'il fallait payer plus de 10 euros pour le regarder, le club stéphanois annonce cet après-midi que le quatrième test de prépa face à Lausanne demain soir se jouera à huis clos et sans diffusion du club. Et puis, bienvenue chez toi, c'est le message qu'a posté sur ses réseaux le capitaine de l'équipe de France, Kylian Mbappé. Un message pour accueillir le néo-sélectionneur des Bleus, le Ballon d'Or 98, Zinedine Zidane. Il a été intronisé en fin de matinée. Il a notamment expliqué avoir refusé plusieurs propositions pour prendre les commandes de l'équipe de France. Un rêve pour Zizou.
0: Et ben merci Anthony, l'actu revient dans une demi-heure sur Active. D'ici là, Valentin Bartévian viendra nous faire un point média. Ce sera après Slimane pour les hits. Voici la recette sur la radio de la Loire en vous souhaitant un bel été tout le monde. Bonnes vacances à tous les concernés.

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0: sur Active. On vient d'écouter Epa sur la radio de la Loire. Dans un instant, c'est Dua Lipa et Pierre Demar pour le retour du son. Mais avant ça, Valentin Barthévion nous rejoint. Salut Valentin.
1: Ouais, salut Laurent, bonsoir à tous.
0: Tu viens nous parler médias, le programme télé de ce soir aussi. Et on commence par le traditionnel point sur les audiences.
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1: Eh bien, c'est TF1 qui termine en tête des audiences hier soir avec sa série Camping Paradis et un épisode en rediffusion. Vous étiez 2 230 000 devant la une. France 3 est deuxième avec un classique. Les Compères a réuni 2 millions de curieux et de nostalgiques. Et puis c'est France 2 qui décroche la médaille d'once. Troisième place avec le deuxième épisode de la saison 2 de Meurtre au Paradis. Il y avait 1 980 000 téléspectateurs. On passe désormais aux dernières actus du petit écran. D'abord, on continue à parler d'audience avec le Tour de France. Quel est le bilan pour France Télévisions qui a diffusé cette célèbre course de cyclisme remportée dimanche par le Slovène Tadej Pogacar? Eh bien, c'est très positif puisque ce sont plus de 45 millions de téléspectateurs en cumulé qui ont regardé le Tour cette année, soit 72% de la population âgée de 4 ans et plus. Bref, c'est tout simplement un record historique. Il y a eu en gros 600 000 téléspectateurs supplémentaires par rapport à l'année dernière. À noter un pic à 8 millions de téléspectateurs lors de la toute dernière étape du Tour pour l'arrivée des coureurs sur les Champs-Élysées. Et puis, une autre actu télé, si vous êtes fan de YouTube et particulièrement du créateur de contenu Jean-Baptiste Nicolet, fondateur de la chaîne The Collection, rendez-vous sur TF1 cette semaine. Alors qu'il cumule plus d'un million d'abonnés avec ses vidéos dédiées aux nouvelles technologies, il a fait ses premiers pas sur la une hier en rejoignant l'équipe de la matinale Bonjour à 7h20 et à 8h55. Il présente chaque jour une chronique tech consacrée aux nouvelles technologies. Ce soir, qu'est-ce qu'on regarde à la télé sur les grandes chaînes? Et bien sur TF1, on aura le droit au beau film d'action, Le Transporteur 2. Si vous êtes plutôt voyage, rendez-vous sur France 2 avec Rendez-vous en Terre Inconnue, Kenji Girac chez les Turkana. Sur France 3, on nous propose deux nouveaux épisodes de la série policière Nid de Vipère. Sur France 4, ce sont les fans de théâtre qui vont être ravis avec la pièce Ma version de l'histoire. Sur France 5, on va pouvoir regarder le film policier La mariée était en noir. Et puis sur M6, c'est Zone interdite, Turquie, Albanie, Monténégro, enquête sur les nouvelles destinations stars de la Méditerranée.

0: Pas et Pierre Demar sur Active, c'était These Walls sur la radio de la Loire. Vous aimez Danse avec les Stars? Moi je connais des gens qui sont au taquet sur l'émission Danse avec les Stars, sur les danseurs, sur les coachs et les membres du jury. Vous connaissez forcément Christophe Licata si vous êtes fan de l'émission Danse avec les Stars. Il fait partie de ces danseurs qui gagnent régulièrement le trophée de Danse avec les Stars et qui avait d'ailleurs performé il y a 2 ans avec Maïwenn du casting Un Petit Truc en Plus, souvenez-vous. Christophe Licata, on l'a appris, il sera samedi 10 octobre prochain à l'occasion de la Foire du Rouennais au Scarabée pour un workshop. 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On voit loin, on anticipe sur Active. Offenbach arrive avec Fall to the Floor dans 2 minutes.
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Et belle été tout le monde avec Lewis Capaldi, c'était Someone You Loved sur la radio de la Loire en ce mardi, fin d'après-midi. Bon courage si vous êtes au boulot. Et il y en a pour qui les vacances c'est déjà fini. Ah, c'est dommage hein, quand même, parce qu'il y a tous ceux qui vont partir aux vacances au mois d'août, pour qui ça approche, hein, les gens se croisent. Ah, ça va être long hein, le mois d'août pour ceux qui sont déjà revenus. Aïe, aïe, aïe, aïe, aïe. Moi, je m'en fous, je pars en vacances au mois d'août. Ouais, pas bon courage quand même pour celles et ceux qui bossent. Pour qui il y en a pour un petit moment, ceux pour qui il reste plus beaucoup de temps avant les congés. Non, bah, il en faut pour tout le monde hein, en même temps. Puis il y en a qui n'ont pas de chance parce qu'ils n'ont pas du tout de vacances. Alors là, vraiment, on se marre pas, c'est pas drôle. On vous souhaite plein de courage, évidemment, pour vous accompagner. En plus, avec cette période de canicule qui approche demain, nouvel épisode de Forte Chaleur. Il va falloir résister. On va en parler dans un point complet sur la météo. Ça arrive dans 5 minutes avec l'actu dans la Loire à 18h. Mais avant ça, voici Stovlo et Stromae sur Active. On écoute des fleurs en plein cœur de l'été. C'est Laurent. Baby.

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1: Active, il est 18h. Belle fin de journée tout le monde, bel été avec Harry Styles pour la suite et Bad Bunny. On va écouter Nueva Yol dans un instant. On va faire un point sur la météo avant ça, mais d'abord l'actu dans la Loire, les infos en 2 minutes à 18h, c'est avec Anthony Perel. Salut Anthony.
2: Salut Laurent, salut à tous, à la une, le mercure va continuer de grimper demain. La vigilance jaune à la canicule est déjà active dans la Loire depuis ce midi, elle passera au niveau orange demain après-midi. D'après la préfecture, il pourra faire jusqu'à 38 degrés sur l'ensemble du territoire. On fera un point météo à la fin de ce flash. Le retour des fortes chaleurs qui fait craindre de nouveaux départs de feu, la Loire passera au niveau jaune, soit modéré demain concernant les feux de forêt. Du côté des Landes, l'incendie est désormais fixé. Cela veut dire qu'il ne progresse plus. Après avoir détruit 3600 hectares et près de 200 bâtiments, celui de Gironde n'est lui que stabilisé. La RN7 fermée un bon moment hier soir à la suite de la sortie de route d'un camion à hauteur de Saint-Vincent-de-Boissé. En conséquence, la portion a été fermée dans le sens Balbigny-Paris jusqu'à 22h30. Une opération de relevage du poids lourd a dû être nécessaire. Il revient, c'est officiel, depuis ce matin, Zinedine Zidane est le nouveau sélectionneur des Bleus pour les 4 prochaines années, autrement dit jusqu'à la Coupe du Monde 2030. J'ai eu des propositions pendant les 5 dernières années, je les ai toutes refusées pour l'équipe de France, qui est un rêve, a annoncé Zizou lors de sa première prise de parole. On ne lâchera pas, et quoi, casse-toi, les ultra-stéphanois, eux, ne désarment pas. Alors que les joueurs sont actuellement en stage du côté de Divonne-les-Bains, les supporters ont affiché une nouvelle banderole à Letra. Ils demandent le départ du milieu de terrain qui s'était mis en arrêt l'an dernier pour quitter le Forêt après la relégation du club en Ligue 2. Saint-Étienne qui affrontera Lausanne sur place et à huis clos, conditions météo particulières obligent, il y a du changement. La SS explique cet après-midi que le 4e match de prépa qui devait accueillir du public à l'origine se jouera finalement sur la pelouse d'entraînement demain à 18h et la rencontre ne sera pas diffusée et donc pas accessible au public. On poursuit avec ce bon plan du côté de la SNCF. La compagnie a mis en vente 150 000 billets de TGV Inouï, dont 100 000 qui sont à 19€ en seconde classe et les trajets concernés devront être réalisés entre le 10 août et le 1er octobre prochain. Et puis en parlant d'argent, faites vite, ultimes heures pour profiter des soldes d'été. On rappelle que la période avait été prolongée d'une semaine à cause de la canicule qui avait plombé le lancement le mois dernier.
1: Merci Anto. La météo maintenant, le temps pour demain avec la canicule qui est de retour.
2: Ouais, vous l'aurez compris, il va faire encore plus chaud qu'aujourd'hui, entre 25 et 27, attendu avant même la pause de midi. 38 annoncé l'après-midi, il pourra même faire jusqu'à 41 du côté de Tartara et la vigilance à la canicule restera logiquement en vigueur ce mercredi.
1: Eh ben merci Anthony, voici Bad Bunny.

Oui, ça, on est J Balvin sur Active. C'était le remix de Godzilla sur la radio de la Loire. 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

0: 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Active Radio sur Facebook, allez-y pendant qu'on écoute Mauvais Joe. Le son c'est Pilé, ça arrive avec Pierre Garnier. Aussi vous bougez pas, vous écoutez Active.
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0: Et bien elle était sur Active avec Tons and I à venir dans un instant. On va écouter Dance Monkey juste après l'actu en une minute. 18h30, c'est l'heure de faire le tour de l'info avec Anthony Perel.
1: Et à la une, 40 degrés, annoncée une vigilance qui passera du jaune à la orange. La canicule arrive dans la Loire demain. Selon Météo France, dans la vallée du Gier, le mercure pourrait même atteindre 41 au meilleur de l'après-midi. Dans le sud-ouest de la France, de gros moyens sont toujours présents sur place avec de bonnes nouvelles. Le feu a été fixé hier soir dans les Landes et celui de Gironde n'a pas gagné de terrain ces derniers temps. Mais il reste cependant très dangereux, notamment en raison des fortes chaleurs annoncées ces prochains jours. Dans le reste de l'actu, vivons heureux, vivons cachés. Alors qu'il est impossible d'assister aux entraînements des Verts depuis la reprise, que le match à Glasgow de la semaine passée était diffusé mais qu'il fallait payer pour le regarder, le club stéphanois a annoncé en tout début d'après-midi que le quatrième test de préparation face à Lausanne prévu demain soir se jouera à huis clos et sans diffusion du club. Et puis bienvenue chez toi, c'est le message qu'a posté sur ses réseaux le capitaine de l'équipe de France Kylian Mbappé, message destiné à accueillir le néo sélectionneur des Bleus depuis ce matin, le Ballon d'Or 98 Zinedine Zidane. Il a été intronisé en fin de matinée, a notamment expliqué avoir refusé plusieurs propositions pour prendre les commandes de l'équipe de France. Un rêve, ce sont les mots de Zizou.
0: Et ben merci Anthony, l'actu revient dans une demi-heure dans le drive actif de l'été avec d'ici la Tame Impala et Jenny de Blackpink. On va écouter le remix de Dracula juste après Tons and I. Voici Dance Monkey sur Active.

0: Impala et Jenny des Blackpink sur Active. C'était le remix de Dracula sur la radio de la Loire. L'été bat son plein, et notamment à Saint-Thé, avec les biforts de Courio sur le parvis du puits Courio, devant le Chevalement, avec la guinguette qui est installée, et des concerts tout au long de l'été. On a rendez-vous par exemple demain pour une nouvelle semaine de guinguette, avec un live blues band, Lucky Gas Band. C'est demain mercredi. Il y aura aussi de la musique brésilienne jeudi, avec Monoloco System. Et puis une soirée du demi-jour de l'an pour terminer le mois de juillet, vendredi, avec un mix 80-2000, vendredi 31 juillet. C'est vrai qu'on sera à la moitié de l'année. Du coup, il y a un mix demi-jour de l'an. Et ça, c'est cool. C'est vendredi soir, du côté du Before Courio. Allez y faire un petit tour. Puis il y aura une soirée ciné avec la projection du film Retour vers le futur 3, samedi. Voilà, vous avez toutes les infos sur le site de la ville de Saint-Etienne, les Before de Courio. Ça se poursuit jusqu'au 4 septembre inclus. Parce que j'ai un DJ Merguez pour la soirée de clôture le 4 septembre. À contresens quand ça pique. Louane arrive dans un instant, et Ed Sheeran quand on revient. Il y aura aussi la Minute Culture, on va parler des bouteilles de vin et de leur forme si particulière.
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1: Allez, c'est l'heure d'apprendre des choses sur Active. Et aujourd'hui, on va essayer de répondre à une question que vous êtes peut-être déjà posée en ouvrant une bonne bouteille. Pourquoi les bouteilles de vin ont-elles un gros creux sous le fond? J'allais dire sous le cul, mais on va dire sous le fond. Voilà, on pourrait croire que c'est juste pour faire joli, hein, à la base, ou pour donner l'impression qu'il y a plus de vin, mais pas du tout. En réalité, ce creux, qu'on appelle le culot ou encore la piqûre, ça a d'abord une utilité très pratique, surtout à l'époque où les bouteilles étaient soufflées à la main, ou à la bouche en tout cas. Ça permettait de renforcer leur solidité, parce qu'un fond creusé, ça résiste mieux à la pression et ça limite les risques de casse. Oui, c'est d'ailleurs indispensable pour les vins effervescents, hein, comme le champagne. Il y a beaucoup de pression à l'intérieur. D'ailleurs, les bouteilles doivent supporter cette pression. Autre avantage, sur les vins qui vieillissent longtemps, le creux, ça aide les dépôts naturels à rester au fond de la bouteille. Lorsqu'on la sert avec précaution, évidemment. Et puis, il y a aussi un petit côté pratique, hein, pour les sommeliers qui connaissent bien ce geste pour tenir la bouteille avec le pouce au fond du creux. Mais c'est pas pour ça que ça a été inventé à la base. C'est pas non plus un gage de qualité. C'est pas parce qu'il y a un creux sous la bouteille que le vin est un vin de haute qualité. Non, la bouteille n'a rien à voir avec le vin et la bouteille n'aide pas à mieux fermenter le vin ou autre chose. Juste éventuellement à retenir les dépôts, mais pas plus. C'est avant tout une question de fabrication et parfois de tradition. Voilà la Minute Culture sur Active. Toujours là, en tout cas, pour creuser les bonnes questions et faire couler à flot votre savoir. On va étancher votre soif de hits maintenant avec dans un instant les infos déjà, mais aussi Moziman et Skip the News. On va écouter Ghost. On étanchera votre soif de savoir donc avec les infos, mais avant ça, Templar City pour les hits. Voici Self Aware sur la radio de la Loire. En vous souhaitant un bel été tout le monde, et je vous rappelle que l'abus d'alcool est dangereux pour la santé. Le vin

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1: Aujourd'hui, on vous emmène en Haute-Loire avec le Festival de la Chaise Dieu qui fête cette année ses 60 ans d'existence. Chaque été, à la fin du mois d'août, les plus grands orchestres et les plus belles voix de la musique classique et sacrée se donnent rendez-vous pour des concerts pleins d'émotions dans des lieux chargés d'histoire. Concerts symphoniques, récitals, chœurs, orchestres, c'est plus de 75 événements pendant 13 jours pour découvrir ou redécouvrir la musique classique. Petit conseil, pensez à réserver vos places en ligne, certains concerts affichent vite complet. Allez, on vous laisse, le concert va commencer. Et ici, aux premières notes de musique, même les vieilles pierres semblent retenir leur souffle.
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2: Active, il est 19h. Bel été tout le monde, belles vacances avec dans un instant Zara Larsson pour la suite et puis Moziman et Skill the Use aussi. Le retour des hits, ce sera après la météo et avant ça, l'actu dans la Loire, les infos en 2 minutes à 19h avec Anthony Perel. Salut Anto.
3: Salut Laurent, bonsoir à tous. À la une, le mercure va continuer de grimper. Demain, la vigilance jaune à la canicule est déjà active dans la Loire depuis ce midi. Elle passera à un cran au-dessus au niveau orange demain à midi. D'après la préfecture, il pourra faire jusqu'à 38 degrés sur l'ensemble du territoire ligérien. On fera un point météo complet à la fin de ce flash. Le retour des fortes chaleurs qui fait craindre de nouveau. Départ de feu, la Loire passera en niveau jaune, soit modéré demain concernant les feux de forêt. Du côté des Landes, l'incendie est désormais fixé. Cela veut dire qu'il ne progresse plus après avoir détruit près de 200 bâtiments et 3600 hectares. Celui de Gironde, en revanche, n'est que stabilisé. La RN7 fermée un long moment hier soir à la suite de la sortie de route d'un poids lourd à hauteur de Saint-Vincent-de-Boissé. Conséquence, la portion a été inaccessible dans le sens Balbigny-Paris jusqu'à 22h30. Une opération de relevage du camion a été nécessaire. Il revient, c'est officiel depuis 11h ce matin. Zinedine Zidane est le nouveau sélectionneur de l'équipe de France pour les 4 prochaines années, autrement dit jusqu'à la Coupe du Monde 2030. J'ai eu des propositions pendant ces 5 dernières années. Je les ai toutes refusées pour l'équipe de France qui est un rêve, a annoncé Zizou lors de son intronisation à la tête des Bleus. On ne lâchera pas, et quoi, casse-toi. Scénario un peu différent du côté de Saint-Étienne où les ultras stéphanois ne désarment pas. Alors que les joueurs sont en stage à Divonne-les-Bains, les supporters ont affiché une nouvelle banderole à l'Étra ce matin. Ils demandent toujours le départ du milieu de terrain qui s'était mis en arrêt l'an dernier pour quitter le Forêt après la relégation du club. Saint-Étienne qui affrontera Lausanne demain, ce sera sur place et à huis clos. Conditions météo particulières obligent, il y a du changement. C'est en tout cas ce qu'indique la SS cet après-midi, alors que le 4e match de prépa devait accueillir du public à l'origine. Il se jouera donc sur la pelouse d'entraînement à 18h ce mercredi et la rencontre ne sera pas diffusée. On poursuit avec ce bon plan du côté de la SNCF. La compagnie met en vente jusqu'à demain 150 000 billets TGV Inouï. 100 000 sont à 19€ en seconde classe. Les trajets concernés devront être réalisés entre le 10 août et le 1er octobre. Et puis en parlant argent, faites vite, ultimes heures pour profiter des soldes d'été. La période avait été rallongée, elle aurait dû se terminer la semaine dernière, mais on a le droit à une semaine de rab à cause de la canicule qui avait plombé le lancement. C'était en juin dernier.
2: Merci Anto, la météo maintenant.
3: Eh bien, vous l'aurez deviné, il va faire encore plus chaud demain. Du soleil attendu du matin jusqu'au soir, sans l'ombre d'un nuage. 25 à 27 degrés le matin, 38 annoncé l'après-midi, avec une pointe à 41 qui n'est pas exclue du côté du secteur de Tartaran. On sera en vigilance jaune demain matin, en vigilance orange à la canicule demain après-midi. Soyez donc extrêmement prudents. Bonne soirée, à demain.
2: Eh bien, merci Anthony. Voici Moziman et Skip the Use.

0: Bruno Mars sur Active, c'était I Just Might sur la radio de la Loire. On en a parlé tout à l'heure dans les infos. Il y a une nouvelle vague de canicule qui est en approche. Bon courage, il va faire chaud demain et pour plusieurs jours dans la Loire avec des températures qui vont dépasser les 38-39 degrés dans le 42. On attendra même les 40 degrés jeudi en théorie avec des orages qui pourraient péter jeudi ou vendredi d'après Météo France. On n'espère pas revivre les épisodes de grêle qu'on a eu la semaine dernière. En tout cas, la grêle n'est pas annoncée, n'est pas prévue pour l'instant dans les prévisions. Mais ça peut bouger, ça bouge très vite en ce moment. Donc par avance, courage. Et puisqu'on parle de soleil, on va forcément écouter Gims. Il y aura aussi Shakira dans le prochain quart d'heure et un souvenir de Justin Timberlake.
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0: Taylor Swift sur Active, c'était Shake It Off sur la radio de la Loire dans un instant. Eva et Damiano David pour le retour du son, mais avant ça, Valentin Barthévian pour Parler Médias.
1: Yes, salut à tous.
0: Salut Valentin, le programme arrive dans un instant, on commence par les traditionnelles audiences. Hein.
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3: Eh bien c'est TF1 qui termine en tête des audiences hier soir avec sa série Camping Paradis et un épisode en rediffusion. Vous étiez 2 230 000 devant la une. France 3 est deuxième avec un classique. Les Compères a réuni 2 millions de curieux et de nostalgiques. Et puis c'est France 2 qui décroche la médaille d'or. Troisième place avec le deuxième épisode de la saison 2 de Meurtre au Paradis. Il y avait 1 980 000 téléspectateurs. On passe désormais aux dernières actus du petit écran. D'abord, on continue à parler d'audience avec le Tour de France. Quel est le bilan pour France Télévisions qui a diffusé cette célèbre course de cyclisme remportée dimanche par le Slovène Tadej Pogacar? Eh bien, c'est très positif puisque ce sont plus de 45 millions de téléspectateurs en cumulé qui ont regardé le Tour cette année, soit 72% de la population âgée de 4 ans et plus. Bref, c'est tout simplement un record historique. Il y a eu en gros 600 000 téléspectateurs supplémentaires par rapport à l'année dernière. À noter un pic à 8 millions de téléspectateurs lors de la toute dernière étape du Tour pour l'arrivée des coureurs sur les Champs-Élysées. Et puis, une autre actu télé, si vous êtes fan de YouTube et particulièrement du créateur de contenu Jean-Baptiste Nicolet, fondateur de la chaîne The Collection, rendez-vous sur TF1 cette semaine. Alors qu'il cumule plus d'un million d'abonnés avec ses vidéos dédiées aux nouvelles technologies, il a fait ses premiers pas sur la une hier en rejoignant l'équipe de la matinale Bonjour à 7h20 et à 8h55 qui le présente chaque jour. Une chronique tech consacrée aux nouvelles technologies. Ce soir, qu'est-ce qu'on regarde à la télé sur les grandes chaînes? Et bien sur TF1, on aura le droit au beau film d'action Le Transporteur 2. Si vous êtes plutôt voyage, rendez-vous sur France 2 avec Rendez-vous en Terre Inconnue, Kenji Girac chez les Turkana. Sur France 3, on nous propose deux nouveaux épisodes de la série policière Nid de Vipère. Sur France 4, ce sont les fans de théâtre qui vont être ravis avec la pièce Ma version de l'histoire. Sur France 5, on va pouvoir regarder le film policier La mariée était en noir. Et puis sur M6, c'est Zone interdite, Turquie, Albanie, Monténégro, enquête sur les nouvelles destinations stars de la Méditerranée.

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0: Daniel David sur Active. C'était Next Summer sur la radio de la Loire. 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Le remix de Césors, c'est Jack It Out à venir. Il y aura aussi Joe et UGL dans le prochain quart d'heure avec le rappel du casse-tête.
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1: Et comme tous les soirs dans le Drive Active, on vous fait réfléchir avec le casse-tête du Drive Active. Une charade ce soir un petit peu subjective. Si vous l'avez raté tout à l'heure, voici la petite session de rattrapage. Mon premier est une question. Mon deuxième est une affirmation. Mon tout est un fruit exotique, bien frais et plein de vitamines. Qui est-il? Alors Anthony Perel m'a répondu la banane. Alors du coup j'ai pas trop le lien avec mon premier et mon deuxième hein, sur la banane, ça fonctionnait pas. La mangue, la papaye marche pas non plus. Par contre le kiwi ça marche, parce que mon premier est une question. Qui? Et mon second est une affirmation. Oui. Qui? Oui, le kiwi. Voilà, c'était ça notre furie aussi. Je vous avais dit que c'était subjectif hein, ce soir le casse-tête. Bravo en tout cas si vous l'aviez trouvé. Le prochain énigme demain dans le Drive Active. D'ici là, tous les hits de la Loire, on rejoint les 20h avec UGL et Solto. Voici Jamaican.

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